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2: Levé de la vigilance rouge sur l'ensemble du département du Puy-de-Dôme pour la canicule. Les températures vont être encore chaudes aujourd'hui, mais cependant avec une baisse prévue d'ici la fin de soirée. Pour ce dimanche 28 juin dans le massif du Sancy, la journée démarre sous une ambiance douce avec déjà 19 à 21 degrés selon le secteur. Le ciel est partagé entre soleil et quelques passages nuageux avec une petite averse possible en fin de matinée. Le vent restera faible autour de 5 à 15 km/h. Cet après-midi, la chaleur sera toujours présente entre 29 et 30 degrés attendus, l'altitude limitant toujours un peu la sensation de lourdeur sur les hauteurs. En soirée, le temps par contre va venir beaucoup plus instable avec des orages qui sont attendus et lundi s'annonce plus humide et plus frais avec un désamorçage de la canicule en cours. Voilà pour la météo, retour des meilleurines, bon début de journée à tous avec 106 FM, le rythme des sommets, 103.5 à baisse.
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1: Levée de la vigilance rouge sur l'ensemble du département du Puy-de-Dôme pour la canicule. Les températures vont être encore chaudes aujourd'hui, mais cependant avec une baisse prévue d'ici la fin de soirée. Pour ce dimanche 28 juin dans le massif du Sancy, la journée démarre sous une ambiance douce avec déjà 19 à 21 degrés selon le secteur. Le ciel est partagé entre soleil et quelques passages nuageux avec une petite averse possible en fin de matinée. Le vent restera faible autour de 5 à 15 km/h. Cet après-midi, la chaleur sera toujours présente entre 29 et 30 degrés attendus, l'altitude limitant toujours un peu la sensation de lourdeur sur les hauteurs. En soirée, le temps par contre va venir beaucoup plus instable avec des orages qui sont attendus et lundi s'annonce plus humide et plus frais avec un désamorçage de la canicule en cours. Voilà pour la météo, retour des meilleurs rythmes, bon début de journée à tous avec 106 FM, le rythme des sommets, 103.5 à Besse.
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0: Sur l'ensemble du département du Puy-de-Dôme pour la canicule. Les températures vont être encore chaudes aujourd'hui, mais cependant avec une baisse prévue d'ici la fin de soirée. Pour ce dimanche 28 juin dans le massif du Sancy, la journée démarre sous une ambiance douce avec déjà 19 à 21 degrés selon le secteur. Le ciel est partagé entre soleil et quelques passages nuageux avec une petite averse possible en fin de matinée. Le vent restera faible autour de 5 à 15 km/h. Cet après-midi, la chaleur sera toujours présente entre 29 et 30 degrés attendus, l'altitude limitant toujours un peu la sensation de lourdeur sur les hauteurs. En soirée, le temps par contre va venir beaucoup plus instable avec des orages qui sont attendus et lundi s'annonce plus humide et plus frais avec un désamorçage de la canicule en cours. Voilà pour la météo, retour des meilleures rimes, bon début de journée à tous avec 106 FM, le rythme des sommets, 103.5 à Besse.
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2: Levé de la vigilance rouge sur l'ensemble du département du Puy-de-Dôme pour la canicule. Les températures vont être encore chaudes aujourd'hui, mais cependant avec une baisse prévue d'ici la fin de soirée. Pour ce dimanche 28 juin dans le massif du Sancy, la journée démarre sous une ambiance douce avec déjà 19 à 21 degrés selon le secteur. Le ciel est partagé entre soleil et quelques passages nuageux avec une petite averse possible en fin de matinée. Le vent restera faible autour de 5 à 15 km/h. Cet après-midi, la chaleur sera toujours présente entre 29 et 30 degrés attendus, l'altitude limitant toujours un peu la sensation de lourdeur sur les hauteurs. En soirée, le temps par contre va venir beaucoup plus instable avec des orages qui sont attendus et lundi s'annonce plus humide et plus frais avec un désamorçage de la canicule en cours. Voilà pour la météo, retour des meilleures rimes, bon début de journée à tous avec 106 FM, le rythme des sommets, 103.5 à Besse.
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Annecy, interprété à l'instant par Jean-Marc Torchi. Bonjour à tous et bonjour à toutes. Bienvenue sur CFM, on vous accompagne de 9h jusqu'à 10h. C'est votre émission accordéon, musette rétro, accordéon et croissant en ce dimanche 28 juin. On va souhaiter une bonne fête aux Irénées. Oui, même si elles sont pas très très nombreuses, on les embrasse bien fort en tous les cas. On en a peut-être à l'écoute hein, de l'émission d'aujourd'hui. Bah oui, on ne sait jamais, on vous embrasse, mes chers Irénées. Quelle chaleur toute cette semaine. Ça continue encore une journée très très chaude, encore en ce dimanche. On reste bien à l'ombre, bien à l'abri de la chaleur. On s'hydrate et on écoute bien sûr l'émission Accordéon et Croissant.

Napolitaine sur son CFM à 9h10 en ce dimanche ensoleillé et encore de la grosse chaleur. Un petit message pour souhaiter un bon anniversaire à André de la part de toute la famille et qui leur dit d'ailleurs à tout à l'heure pour le barbecue et il voudrait un petit morceau de Pierre-André parce que justement André adore Pierre-André donc ça tombe plutôt pas mal. Allez c'est parti, voici Pierre-André, la passe-double. Son CFM. Accordéon et croissant tous les dimanches, 9h-10h.

olé, le Paso du Pays Basque, interprété par Pierre André. Un petit message également aussi pour le plaisir personnel de Jaco, qui nous a envoyé un petit mot sur contact@soncifm.fr. Et il nous a demandé, serait-il possible de nous retrouver un morceau de Fernand Reynaud? Bah, bien évidemment, issu de la compile Arrêter les aiguilles, le morceau s'appelle Java, et c'est une Java interprétée par Fernand Reynaud et composée aussi avec Monique Pachaud.

Vous écoutez Zonzi FM et c'est votre émission Accordéon et Croissant ce dimanche matin, dimanche 28 juin. Merci à ceux qui nous rejoignent, vous êtes de plus en plus nombreux, cette émission d'Accordéon Musette vous plaît, merci de vos retours en tous les cas. Vous nous écoutez sur le 103.5 mais aussi sur... sensifm.fr. Annonce de manifestation en ce dimanche à Saint-Pierre-Colamine. C'est la fête patronale de la Saint-Pierre. Ça se passe aujourd'hui, hein, place de l'église de Lomprat. Bah oui, ça a déjà démarré depuis ce matin avec le vide-grenier. À 10h45, messe et procession suivie du vin d'honneur. Il y aura ensuite un concert avec le groupe Deuxième Reprise. C'est de la variété des années 60 à aujourd'hui. Il y aura la grillade partie à midi avec la buvette, avec des crêpes, de la tombola également aussi, avec notamment plein de jolis lots à gagner, notamment un panier garni. Le vide-grenier donc tout au long de cette journée, des jeux pour les enfants et pour les plus grands, un château gonflable et puis à 16h, le concours de vélo fleuri pour les enfants, vélo, trottinette, tracteur à pédale, bien évidemment tout ce qui peut concourir. C'est organisé par le Club des Motivés en association avec la municipalité de Saint-Pierre, donc en ce dimanche 28 à Saint-Pierre-Colamine. Voici le Madison.

Hey, Madison, ça fait du bien. Merci à vous tous et à vous toutes de nous rejoindre. Son CFM, dimanche 28 juin. On est bien évidemment ensemble, votre serviteur Thierry, pour vous accompagner jusqu'à 10h. C'est accordéon et croissant. Un petit message de la part de Damien et d'Élise pour leur partage. Jean-François qui veut écouter un petit morceau de Sylvie Pulès. C'est parti.

Accordéon et croissant jusqu'à 10h. On nous écoute à Baisse, à Superbaisse sur le 103.5. Vous nous écoutez partout dans le massif et même ailleurs, bien évidemment, sur sonsifm.fr. Allez, ambiance samba en ce dimanche matin.

samba, samba, ça fait du bien ça, le dimanche matin. Bienvenue à ceux qui nous rejoignent ce dimanche 28 juin. Attention, n'oublie pas de s'hydrater, hein. On boit bien de l'eau, on essaye de rester à l'ombre le plus possible. On a eu une semaine caniculaire, même dans notre beau massif du Sancy, où il fait très très chaud. Annonce de manifestation à Besse. C'est samedi prochain, samedi 4 juillet. Les sapeurs-pompiers de Besse vous invitent et vous convient à leur bal qui sera animé par le podium disco mobile Adrénaline. Ouverture des portes à 23h. Il y aura une buvette sur place pour se rafraîchir. Et ça se passe donc à la salle polyvalente de Besse, organisée par les pompiers. Un festival également le samedi 4 juillet à la chapelle Notre-Dame de Vassivière, toujours sur la commune de Besse. Le festival Voix et Patrimoine, ce sera de la musique traditionnelle du monde. Il y a un numéro de téléphone pour réserver votre place et pour aller apprécier ce concert. C'est le 04 73 78 50 83. Vos manifestations, contact@sancyfm.fr et on vous les annonce également aussi bien sûr dans l'émission Accordéon et Croissant. L'instant rétro.

Soin, soin, c'est la plus bad des Java. Bah oui, il était besoin de vous présenter ce morceau légendaire. J'en profite pour saluer tous les commerçants Bessards, et super Bessards d'ailleurs, hein, qui nous écoutent et qui sont fidèles aussi le dimanche, bien évidemment, du côté de leur magasin où il y a le son de Sensi FM et le son de l'accordéon.

106 FM, accordéon et croissance jusqu'à 10h. Il est déjà 9h38 minutes, presque 9h39 d'ailleurs. Ça passe très très vite. Petite dédicace de la part d'Elodie pour sa tata Simone. On va vous passer un Jean Sigurel, accompagné également avec Robert Monédière. Voici la Cathy.

TFM pour l'émission Accordéon et Croissant, d'ailleurs pour vos émissions en général, pour nous contacter, contact@soncifm.fr. Du côté de Chastrée pour la 5e édition de la fête de la réserve naturelle nationale de Chastrée-Soncy le samedi 4 juillet. Sortie nature, spectacle, jeu en bois, il y aura des conférences, concerts et la fête est entièrement gratuite. Une autre manifestation également du côté du Chambon-sur-Lac avec le Londres Auvergne les 3, 4 et 5 juillet prochains. Ça se passe à Montalet, le plus grand rassemblement français de passionnés de véhicules Land Rover. Il y aura des épreuves de franchissement, des parcours tout-terrain, des roadbooks, salons professionnels, concerts, boutiques, restauration, buvettes. Allez, n'hésitez pas à nous faire savoir toutes vos manifestations, vos idées de sortie, vos balles. contact@soncifm.fr. Bon dimanche, 9h42 à l'écoute de Soncifm en ce dimanche matin. Oui, on a ouvert les fenêtres du studio, il fait

J'avais bien noté que, bien évidemment, accordéon et croissant, c'était tous les dimanches de 9h jusqu'à 10h. Bien évidemment, alors parlez-en autour de vous, hein. N'hésitez pas, soyez très très nombreux à nous écouter, on vous en remercie. Vous pouvez aussi liker la page Facebook et puis vous envoyer des petits messages via contact@sensifm.fr.

Le petit cordonnier sur son CFM, accordéon et croissant jusqu'à 10h. Il reste une dizaine de minutes, ça passe très très vite. Les amis, merci d'être avec nous. Anaïs qui nous fait un petit coucou également et qui nous fait également part qu'elle embrasse très fort sa maman. Voilà, et elle remercie toute l'équipe de son CFM pour cette émission d'accordéon, qu'elle trouve que c'est une bonne idée le dimanche matin de se réveiller autour du croissant, de la tartine et du café avec le musette et le rétro. Allez, c'est parti.

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2: Ce dimanche 28 juin, le soleil redevient largement présent avec quelques petits nuages matinaux. Les températures progressent rapidement avec 25 degrés attendus en fin de matinée jusqu'à 30 degrés attendus cet après-midi. Le vent souffle modérément entre 10 et 15 km à quelques rafales proches des 30 km/h. En fin de journée, l'ambiance deviendra beaucoup plus instable avec des orages notamment possibles localement violents, surtout en soirée. Lundi marquera un net changement avec l'arrêt des fortes chaleurs et l'arrivée de la pluie dès le début de la journée et un temps beaucoup plus nuageux et plus frais. On attend autour de 20 à 21 degrés de moyenne demain au milieu de la journée. Et enfin pour mardi,

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2: À la mi-journée, le soleil domine toujours sur le massif du Sancy avec température proche des 25 degrés. Cet après-midi, on attend entre 29 et 30 degrés. Le vent sera toujours faible à modéré, secteur nord à nord-ouest, avec des rafales autour de 15 à 30 km/h. La chaleur restera présente, mais elle sera moins marquée sur les hauteurs avec l'altitude. En soirée, prudence, une dégradation orageuse va arriver. Les pluies seront beaucoup plus marquées, notamment durant la nuit et le début de la journée de demain. D'ailleurs, pour demain, le temps s'annonce beaucoup plus frais et plus humide. Les températures attendues au milieu de la journée entre 18 et 21 degrés. Mardi s'annonce plus calme et lumineux avec de nouveau des températures plus douces, mais cependant moins violentes que ce qu'on a vécu durant les derniers jours. Voilà pour la météo. 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
2: À la mi-journée, le soleil domine toujours sur le massif du Sancy avec température proche des 25 degrés. Cet après-midi, on attend entre 29 et 30 degrés. Le vent sera toujours faible à modéré, secteur nord à nord-ouest, avec des rafales autour de 15 à 30 km/h. La chaleur restera présente, mais elle sera moins marquée sur les hauteurs avec l'altitude. En soirée, prudence, une dégradation orageuse va arriver. Les pluies seront beaucoup plus marquées, notamment durant la nuit et le début de la journée de demain. D'ailleurs, pour demain, le temps s'annonce beaucoup plus frais et plus humide, avec température attendue au meilleur de la journée entre 18 et 21 degrés. Mardi s'annonce plus calme et lumineux avec de nouveau des températures plus douces, mais cependant moins violentes que ce qu'on a vécu durant les derniers jours. Voilà pour la météo. 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
1: La météo.
2: Cet après-midi dans le massif du 106, le temps reste chaud et assez lumineux. Les températures atteignent 29 à 30 degrés. Le vent sera modéré autour de 10 à 35 km/h avec quelques rafales proches des 50 km/h, notamment sur les hauteurs localement. La chaleur va être un peu plus atténuée par l'altitude, mais l'ambiance restera quand même toujours relativement estivale et caniculaire. En soirée, le ciel deviendra beaucoup plus menaçant avec un risque d'orage marqué. Des pluies qui peuvent être localement soutenues, voire de la grêle également peut être attendue. Donc prudence sous les orages pour permettre dès demain pour lundi, donc avec un temps beaucoup plus frais, plus humide, avec une amélioration notamment attendue dès mardi, mais par contre avec des températures qui seront toujours beaucoup plus fraîches que ce qu'on a vécu avec les derniers jours, entre 23 et 25 degrés au milieu de la journée qui sont attendus. Voilà pour la météo, retour des meilleurs épisodes sur 106 FM 103.5 ABS et bon après-midi avec nous.
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1: La météo.
2: Cet après-midi dans le massif du Sancy, le temps reste chaud et assez lumineux. Les températures qui atteignent 29 à 30 degrés. Le vent sera modéré autour de 10 à 35 km/h avec quelques rafales proches des 50 km/h, notamment sur les hauteurs localement. La chaleur va être un peu plus atténuée par l'altitude, mais l'ambiance restera quand même toujours relativement estivale et caniculaire. En soirée, le ciel deviendra beaucoup plus menaçant avec un risque d'orage marqué. Des pluies qui peuvent être localement soutenues, voire de la grêle également peut être attendue. Donc prudence sous les orages pour permettre dès demain pour lundi, donc avec un temps beaucoup plus frais, plus humide, avec une amélioration notamment attendue dès mardi, mais par contre avec des températures qui seront toujours beaucoup plus fraîches que ce qu'on a vécu avec les derniers jours, entre 23 et 25 degrés au milieu de la journée qui sont attendus. Voilà pour la météo. Retour des meilleurs rimes sur 106FM 103.5 ABS et bon après-midi avec nous.
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Salut, j'espère que vous avez passé une bonne semaine. Vous êtes avec Yann pendant une heure de nouveautés pop rock. Vous écoutez Réservoir Pop.

Chaque semaine, des nouveautés dans Réservoir Pop. On vient d'entendre Vernis Rouge et Mathieu. Je te laisserai pas partir. La suite avec Vanessa Paradis, toujours sur son tout nouvel album, Le Retour des Beaux Jours. Nouveau single, Rendez-vous, Vanessa Paradis.

Cet extrait de l'album Florescence, à l'instant Maisie Peters avec Questions. Vous êtes toujours avec Yann pour Réservoir Pop et je vous propose Joseph Chédid sur l'album A Friend. C'est également le titre du single A Friend. Joseph Chédid.

Le nouveau single de Johnny Jane dans Réservoir Pop, on a écouté Les Roses. La suite, All in Joe's, un album est attendu en octobre. Premier single, Living the Dream, All in Joe's.

Harry Styles dans Réservoir Pop, extrait de son dernier album Kiss All The Time, Disco Occasionally. On a écouté Dance No More, Harry Styles. Gomar à venir maintenant, elle a sorti l'album Réel. On écoute Laisse Parler Les Filles, Gomar.

Chaque semaine, des nouveautés dans Réservoir Pop. Le retour de Shania Twain à l'instant. On a écouté Dirty Rosie avec son nouvel album qui sortira fin juillet. Je vous propose Sébastien Tellier et Juliette Armanet avec la version française de Thrill of the Night de Sébastien Tellier. Ça s'appelle Attraction.

Le retour de Muse, nouvel album The Wow Signal qui sortira fin juin. On a écouté Night Shift, Superstar, Muse. Je vous propose maintenant Marguerite, Thiam, Saint-Laurent.

Marguerite sortira son album au mois d'octobre. On vient d'entendre son tout nouveau titre, Belle Vie. Je vous propose maintenant Malcolm Todd, Earrings.

Le morceau s'appelle 1, 2, 3 Soleil, à l'instant Lulu Gainsbourg et Polo Corp. Vous êtes toujours avec Yann pour Réservoir Pop. On écoute June the Girl, Armageddon, VIP Remix. June the Girl.

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1: Voilà, c'est la fin de l'émission. J'espère que vous avez passé un bon moment en ma compagnie. Je vous donne rendez-vous la semaine prochaine pour une nouvelle édition de Réservoir Pop et pour découvrir ensemble d'autres nouveautés pop-rock. Je vous dis à très bientôt. Salut !

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